0: Une semaine, les membres de la Fédération EDMR du Tarn, du Gaillacois et les clubs de randonnée du département vont marcher entre Pampelonne et Albi en passant par Lacône, Damiat et Rabastens. Cette marche permettra aux aidants de prendre du temps pour eux, d'échanger et de trouver de nouvelles ressources pour accomplir leur mission. Des infos au 05 63 57 66 84. Et on finit avec la 7e édition de l'opération Les MJC vous baladent. Elle a lieu le 4 octobre 2026 à 11h à Escoussins sur le thème Résistance d'hier et d'aujourd'hui. Elle propose de parcourir les lieux qui ont abrité les maquisards du corps franc de la Montagne Noire durant la Seconde Guerre mondiale. Les 200 personnes attendues par les organisateurs pourront découvrir les différents pans de l'histoire locale et réfléchir aux formes contemporaines d'engagement citoyen. Une démarche combien indispensable en 2026. Rendez-vous donc le dimanche 4 octobre à 11h près du monument du Maquis de Font-Bruno à Escoussins. Vous êtes toujours sur Air d'Otan en train d'écouter l'émission Autant le dire, donc sur Air d'Otan et Air d'Otan Gaillac, et c'est l'heure de retrouver nos invités du jour, Alexandre et Emmanuel, membres de l'association Un souffle d'air. Les 26 et 27 septembre 2026, partout en France, des milliers de personnes vont se rassembler à l'occasion des Virades de l'Espoir. C'est le grand rendez-vous solidaire contre la mucoviscidose depuis plus de 40 ans. Dans le Tarn, c'est l'association Un souffle d'air qui vous invite à participer à une journée conviviale et solidaire le 27 septembre pour donner du souffle à ceux qui en manquent. On vous laisse à leur compagnie pour connaître tous les détails. Bonne écoute.
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2: Et c'est un souffle d'air qu'on vous propose aujourd'hui pour cet invité du jour dans l'air du Tarn avec l'association qui porte ce nom, Un souffle d'air, dont j'ai deux membres dans le studio. Alexandre, bonjour.
3: Bonjour.
2: Et Emmanuel, bonjour.
4: Bonjour.
2: Merci à tous les deux d'être dans le studio de Air d'Otan Gaillac pour porter la voix de cette association Un souffle d'air que peut-être certains connaissent et d'autres pas. Et puis aussi nous parler de l'événement organisé le dimanche 27 septembre qui s'appelle la Virade du Tarn et qui va se démarrer à Gaillac. Avant de parler de cet événement, on va tout simplement parler de cette association, Un souffle d'air. Donc Alexandre, vous en êtes le président, Emmanuel le trésorier, si je ne me trompe pas, et vous êtes aussi les fondateurs de cette association. Alors expliquez-nous tout simplement quel est le but de cette association, Un souffle d'air.
3: Le but de cette association, c'est de collecter des fonds pour la recherche contre la mucoviscidose. Et c'est aussi de sensibiliser les différents publics à ce que c'est que la mucoviscidose, que ce soit dans les écoles ou comme ici à la radio ou sur les Virades de l'Espoir.
2: Vous l'avez créée il y a combien de temps cette...
3: On l'a créée en 2023.
2: D'accord, donc elle est assez jeune.
3: C'est ça.
2: Et alors justement, profitons-en, parlons de la mucoviscidose. Qu'est-ce que c'est ?
3: La mucoviscidose, c'est une maladie génétique qui est héréditaire, c'est-à-dire qu'on l'a transmise par nos parents et qui touche le système pulmonaire, digestif ou reproducteur. Donc ça peut être un des trois ou les trois différentes combinaisons. Et c'est une maladie pour laquelle on n'a pas de traitement. On a des traitements pour calmer les symptômes, mais on n'en guérit pas.
2: D'accord. Et comment ça impacte la vie, le quotidien de porter cette maladie ?
3: C'est très lourd pour les patients puisqu'ils ont plusieurs heures de kiné par jour. Ils ont une trentaine de médicaments au quotidien. Donc dès que c'est commencé, c'est pour toute leur vie. Et ils ont une espérance de vie qui est quasiment divisée par deux.
2: D'accord. Et on imagine qu'aussi les médicaments amènent des effets secondaires
3: Ça, après, sur le dernier traitement qui permet des grosses évolutions au niveau des symptômes et de l'espérance de vie, c'est néanmoins beaucoup d'effets secondaires qui font que tous les patients ne peuvent pas l'avoir et ça les handicape quand même au quotidien.
2: Mmh. Et alors, c'est une maladie dont on ne parle pas assez, qui est méconnue de la population ?
3: C'est une maladie qui est connue de nom, principalement avec Grégory Le Marchal, qui a été connu par lui, mais c'est vrai que les symptômes ou la difficulté au quotidien est très peu connue.
2: Mmh. Et est-ce que il est possible, est-ce que vous êtes porteur de la mucoviscidose, Alexandre ?
3: Non.
2: Non ? Est-ce que Emmanuel ?
4: Non.
2: Non plus ? Et alors, qu'est-ce qui vous a amené à vous engager dans cette association ?
3: C'est une cause qui nous tient à cœur, parce qu'on connaît quelqu'un qui a la mucoviscidose, justement, donc on voulait s'investir dans cette cause-là.
2: Ouais. Et est-ce que du coup, être porteur de cette maladie, ça, on imagine, ça peut impacter la scolarité, le parcours professionnel.
3: Ça impacte la scolarité, le parcours professionnel, puisqu'on est reconnu comme travailleur handicapé.
2: D'accord.
3: Et c'est une maladie qui est quand même pas, enfin, on n'est pas très nombreux à l'avoir entre guillemets, dans la mesure où il y a que 7000 patients qui l'ont, mais ça reste la première maladie génétique en France.
2: D'accord.
3: C'est un patient qui naît tous les 3 jours avec la mucoviscidose. Donc, et au niveau des, il y a la mucoviscidose en forme grave avec les 2 gènes qui sont atteints, mais on a aussi une mucoviscidose qui est moins grave avec un seul gène. Et dans ces cas-là, là, on n'a pas de test pour le savoir, mais on serait sur une personne sur 25 qui serait porteur saine de la maladie.
2: D'accord.
3: Donc, il pourrait la transmettre à ses enfants sans le savoir.
2: Mmh. Du coup, comment est-ce qu'il est possible de se faire dépister ? Enfin, je ne sais pas comment on pourrait dire, mais en tout cas de faire des tests pour savoir si on est porteur ?
3: Il y a un test de la sueur qui est fait à la naissance depuis 2002. Donc, depuis 2002, tous les enfants qui sont nés après 2002 savent s'ils ont la mucoviscidose ou non.
2: D'accord.
3: Sur la forme grave. Sur la forme avec un seul gène, il n'y a pas de test. C'est des tests génétiques qui sont faits que s'il y a une suspicion de mucoviscidose ou quelque chose de génétique.
2: Ok. Et votre association, Un Souffle d'Air, elle prend ça en main, mais est-ce qu'il y a peut-être un réseau national ou régional d'associations qui, comme vous, ont envie de parler de cette maladie et de soutenir les personnes qui la portent ?
3: Là, on est en contact étroit avec Vaincre la mucoviscidose. C'est eux qui organisent aussi les virades de l'espoir. Donc on a un contact avec eux et on a un contact avec l'association Grégory Le Marchal aussi.
2: D'accord.
3: Qui sont en partenariat elles aussi toutes les deux sur la lutte contre la mucoviscidose.
2: Très bien. Justement, on va parler de ces virades de l'espoir. Mais avant, donc ça, j'ai l'impression que ça doit être vraiment un temps fort pour votre association et pour votre combat. Est-ce que sinon, après ou tout au long de l'année, est-ce qu'il y a d'autres actions ou événements auxquels vous participez ou que vous organisez pour permettre de parler de cette maladie ?
3: Toute l'année, on a une collecte de stylos qui est organisée dans les différents commerces du Gaillacois et dans les écoles. Et chaque kilo collecté nous permet de récupérer 1 €. Et ces stylos-là sont recyclés et retransformés en stylos par BIC.
2: D'accord. Et ça se fait à une période particulière ?
3: C'est tout au long de l'année.
2: D'accord.
3: Et là, sur cette année, on a lancé un vide-grenier à Montens, en partenariat. Enfin, c'est le Lions Club qui a organisé un vide-grenier et on récupère et il nous reverse tous les bénéfices.
2: Il s'est déjà déroulé, ce vide-grenier ?
3: Il se déroule dimanche.
2: Ok, d'accord. Bon, ben, je pense que malheureusement, je crois que... Pas sûr qu'il soit encore temps pour les auditeurs d'y participer, mais en tout cas, s'il est encore temps ce dimanche...
3: Dimanche 20 septembre.
2: 20 septembre, merci Alexandre. Sinon, bah, le prochain rendez-vous à noter, c'est le dimanche 27 septembre pour cette virade de l'espoir, virade du Tarn. Alors expliquez-nous un petit peu quel est le concept de ces virades de l'espoir.
4: Alors le but, c'est de récolter des fonds pour que les bénéfices soient reversés à l'association Vaincre la mucoviscidose. Donc dans ce cadre-là, on organise donc sur la place de la Libération à Gaillac à partir de 9h. On commence avec le lancement un petit peu officiel des virades avec des élus. Ensuite, on a sur toute la journée, on a un village enfant avec une dizaine d'activités. Donc, on a de la pêche à la ligne, du tir sur cible, du maquillage, tout un tas d'activités pour les divers âges des enfants. On a également la présence avec un stand donc des pompiers. C'est les jeunes sapeurs-pompiers volontaires de Gaillac qui viennent animer un stand. Ils feront certainement une démonstration d'une de leurs interventions. Et après, ils font un parcours en fait, pour permettre aux plus jeunes et aux plus âgés aussi d'essayer de faire ce parcours avec soit le casque ou soit le matériel d'oxygène, suivant l'âge et tout ça. Et on a également un stand des gendarmes qui seront présents. Les gendarmes ils permettent donc aux gens d'essayer leur casque, le gilet pare-balles, le gilet noir, des choses comme ça. On a un stand également avec la police nationale qui sera présent. Eux, ils viennent avec un chien de recherche de produits stupéfiants qui fera une démonstration le matin et certainement l'après-midi. Donc sur le site, toujours place de la Libération. On a le dépanneur DRMT de Gaillac qui vient avec son camion de dépannage poids lourd et qui explique un petit peu le fonctionnement. Et après, on a des animations sur la journée. Donc on propose aussi aux gens un système de buvette et de restauration. Sur la journée, on a à 10h et à 15h un départ de rando-course de 5 et 7 km et demi qui se fera, le départ se fera place de la Libération, l'arrivée place de la Libération. les gens donnent ce qu'ils veulent pour participer à cette randonnée. Donc rando courte, donc soit ils courent, soit ils le font à pied comme ils veulent. On a même une dame qui nous a contacté pour venir avec son chien pour participer. Ensuite, on a Latin and Rock qui fera une démonstration de danse. Normalement, c'est le matin, 11h30. On a un lâcher de bulles avec, donc, pour les enfants, les bulles à souffler. On a les majorettes de Gaillac qui viennent faire une démonstration à 13h30. Et on finit à 18h avec le résultat de la tombola. Donc on va proposer aux gens de participer à la tombola tout au long de la journée. Et on finit avec un lâcher de ballon biodégradable à 18h30. On organise également avec l'association Motard by Qatar.
3: Biker Qatar.
4: Motard Biker Qatar. On propose aux motards donc, de faire une randonnée sur la journée. Ils partiront donc, un petit peu après à 9h. Ils participent à l'ouverture de la journée avec nous. Ils partent à 9h faire une randonnée sur le Gaillacois. Il est prévu qu'ils reviennent manger sur le site donc, vers midi. Et on leur propose une visite de la cave du château de Rhodes dans l'après-midi. Ils reviennent pour 18h pour le lancer de ballon final.
2: Bah, y en a pour toutes et tous.
4: Voilà, y en a pour tous les âges.
3: On a aussi un chanteur qui vient faire un mini-concert d'une trois quarts d'heure, une heure sur la place. Et tout au long de la journée, on a un parcours muco. Donc le parcours muco, c'est une activité où les gens de différents âges peuvent essayer de, avec un gilet lesté et un parcours, de ressentir ce que ressentent les patients atteints de mucoviscidose, puisqu'on leur met une paille au niveau du nez, de la bouche pardon, et un pince-nez, donc ils peuvent respirer que par cette paille, et ça simule la difficulté respiratoire que peuvent ressentir les patients.
2: Donc tout ça, c'est tout au long de la journée sur la place de la Libération de Gaillac, le dimanche 27 septembre. Donc que vous souhaitiez marcher, courir, chevaucher votre moto, faire des bulles, enfin voilà, découvrir plein d'intervenants. Il y a plein de choses à faire, il faut s'inscrire. Et donc, tous les fonds récoltés serviront donc à votre association, ou est-ce qu'ils sont fléchés? Où vont aller les dons récoltés?
3: On peut s'inscrire ou en ligne, ou alors s'inscrire sur place,
2: oui,
3: sur toutes les activités. Et tous les fonds collectés sur la journée sont reversés directement à Vaincre la mucoviscidose.
2: D'accord. J'imagine que si on va sur le site internet Vaincre la mucoviscidose, on doit également retrouver beaucoup d'informations dessus.
3: Et on a aussi un disque jockey qui sonorise toute la journée, okay, et qui s'occupe de toutes les animations.
2: Donc rendez-vous le 27 septembre à Gaillac avec l'association Un Souffle d'Air. Ça s'écrit D' et la lettre R. Et donc, voilà, course, randonnée, moto, musique, sport, intervenants de la prévention, de la sécurité. Et j'imagine aussi la possibilité de rencontrer, de s'informer sur la mucoviscidose. On invite les Tarnais et les Tarnaises nombreuses et nombreuses à cet événement solidaire. Je lis ce qui a écrit sur l'affiche: venez donner votre souffle, seul ou en équipe, parce que oui, on peut venir en équipe aussi.
4: Tout à fait.
2: Pour que ce soit encore plus convivial. Merci beaucoup, merci Alexandre.
3: Merci à vous.
2: Merci Emmanuel.
4: Merci à vous.
2: Et merci aux auditeurs, aux auditrices pour leur écoute. Et puis rendez-vous donc le 27 septembre à Gaillac avec Un Souffle d'Air.

0: Voilà pour l'invité du jour de ce lundi. Vous pourrez retrouver en réécoute sur notre site internet dès mardi matin dans l'onglet invité du jour. L'émission, autant le dire, continue et maintenant place à la musique avec la chronique musicale proposée par Thomas.
1: Aujourd'hui, direction la région des Appalaches, aux États-Unis, avec Angela Autumn.

surnommée la Rose des Appalaches, Angela Autumn, fille d'une musicienne cougourdiste, comme notre luthier tarné préféré, elle chantait ses premières notes dans la nef de son village avec sa famille et se lira d'affection pour le banjo et le luth à ses 19 ans. Une enfance bercée entre musique et nature. Le 11 septembre dernier, c'est depuis sa cabane dans les arbres qu'elle nous lance son troisième album, Believer.

À l'instant, c'était le titre Heavy Tobacco, issu du dernier album de l'états-unienne Angela Autumn, intitulé Believer, sorti le 11 septembre dernier. Une jolie voix atypique, une musique empreinte des rythmiques rurales typiques de la région des Appalaches, façon indie folk, bluegrass. Elle tire également ses inspirations auprès des chanteuses comme Rhiannon Giddens, Alison Russell et Gillian Welch.

0: À l'instant, c'était le titre Millionaire Money, issu du troisième album de l'états-unienne Angela Autumn, intitulé Believe, sorti le 11 septembre dernier. La chronique musicale s'est terminée pour aujourd'hui. On se retrouve demain pour de nouvelles découvertes.
1: Merci Thomas pour cette découverte musicale. On termine cette émission, autant le dire, par le magazine consacré au Forum des associations de Gaillac. Il s'est tenu le 5 septembre dernier et a réuni des dizaines d'associations culturelles, sportives ou sociales. Le temps d'une matinée, elles ont renseigné les Gaillacois sur leurs nombreuses activités. Air de temps Gaillac était présent et leur a tendu le micro. Merci encore Thomas pour ta contribution technique et musicale à ce direct.
0: Merci à toi.
1: Et merci à vous d'écouter Radio Air d'Autan et Air d'Autan Gaillac. Très bonne continuation sur nos ondes.

0: bien le bonjour ou le bonsoir à vous toutes et à vous tous, auditrices et auditeurs des bonnes ondes associatives de Radio Erdotan ou de Radio Erdotan Gaillac. L'ambiance sonore a changé, mais nous sommes toujours au même endroit. C'est le forum des associations de Gaillac. Ah, c'est pas une bande-son qui passe, ça, c'est un chanteur que vous entendez derrière nous. Bah ouais, c'est très très varié au forum des associations. Je suis toujours accompagnée de Rémi à la technique. Je le remercie d'être là, d'assurer la technique. On est arrivé sur place depuis 9h. On a commencé les interviews depuis 10h jusqu'à 13h. On ne peut pas évidemment accueillir tout le monde, mais en tout cas on a déjà une très belle farandole d'invités qui continue de se déployer. On accueille maintenant Jacques Ferré qui est président de l'association Multisport Handicap Occitanie. Jacques Ferré, bonjour.
1: Bonjour.
0: Merci d'être avec nous donc pour nous présenter cette association, Association Multisport Handicap Occitanie. Avant de parler de cette association, j'ai cru comprendre qu'il était important que vous nous expliquiez un petit peu votre parcours pour en arriver à la création de cette association, Monsieur Ferré.
1: Oui, tout d'abord, avant de commencer à dire ce que j'ai fait depuis que je suis dans le milieu associatif, je voudrais remercier la municipalité pour cette très belle organisation, remercier la radio Autant Gaillac de faire de communiquer avec toutes les associations et de faire passer des messages. Voilà, ça nous aide énormément à nous faire connaître.
0: En tout cas, c'est un plaisir, Monsieur Ferré. On est là pour, nous sommes là pour les associations et pour faire entendre la voix de tous les acteurs et les actrices du territoire. Donc, c'est notre mission et notre plaisir. Alors, expliquez-nous maintenant votre parcours, un petit peu.
1: Eh bien,
0: on n'a qu'une petite dizaine de minutes, hein, donc les grandes lignes.
1: Les grandes lignes. Bon, je me suis quand j'étais jeune, je me suis mis à pratiquer le football. Je me suis occupé de pas mal de catégories de jeunes en tant qu'éducateur. Des tout petits, puis j'ai franchi les grades, si on peut dire. Hein. J'ai créé donc Albi Football Club. Et nous avons, en 10 ans, franchi toutes les étapes avec beaucoup de succès départementaux et régionaux.
0: Il existe toujours ce club ?
1: Il existe, oui, heureusement.
0: On les salue.
1: Ça existe encore. On a pris ma relève, tant mieux.
0: Très bien.
1: Voilà. Et donc, en 1981, en venant jouer et pratiquer le football, j'ai eu un très grave accident de la route. Je me suis endormi, j'ai percuté un arbre et j'ai été opéré plusieurs fois, dont du fémur. Enfin bon, je ne vais pas tout raconter, mais c'est ce qui m'a aidé ensuite à m'en sortir et venir vers le milieu du handicap. Et à partir de ce moment-là, j'ai créé l'AMH 81, l'association Multisport Handicap. Cette association a été créée en 2022, au mois de novembre 2022. Et le but de l'association est d'organiser des événements de façon à mobiliser les personnes qui ont un handicap, quel qu'il soit, handicap moteur, handicap mental, physique, psychique, psychologique. Voilà. Il faut qu'au niveau du département, on ait des points d'accueil pour toutes ces personnes qui, malheureusement, au niveau du département, sont laissées de côté. On n'a pas assez de structures pour les accueillir.
0: Oui, vous avez l'impression qu'il manque,
1: énormément de structures.
0: Qu'est-ce qu'il y a de présent à l'heure actuelle, par exemple, hormis votre association
1: Il y a sur Castres, il y a une association, il y a la natation et
0: Il y a quelques
1: basket,
0: clubs.
1: Quelques clubs, mais bon, c'est pas très développé.
0: Ouais, ouais. Hein. Ok.
1: Voilà, contrairement à d'autres départements où il y a énormément de clubs, nous, dans le département, on est vraiment en retard de ce côté-là.
0: Oui. Donc l'idée, donc donner l'accès au sport
1: pour tous.
0: Pour toutes et tous.
1: Voilà, tout à fait.
0: Et alors, comment ?
1: Comment ? Alors, nous organisons des journées récréatives, ludiques, comme celle du 8 octobre, ici à Pêcherie. Donc, c'est une journée proposée aux personnes en situation de handicap pour qu'elles viennent ici sur place pratiquer tout type de sport. Alors, ça passe du foot au rugby, aux structures gonflables, à l'athlétisme, au basket, enfin, toutes les structures qu'on peut accueillir et proposer à ces personnes-là. Donc, c'est le jeudi 8 octobre, ici à Pêcherie. Je demande à tous les Gaillacois, Gaillacoises, de venir à cette manifestation, nous soutenir et applaudir les valeureux participants qui viennent des foyers du département et même des départements extérieurs, puisque chaque année nous accueillons de nouvelles structures qui viennent de l'Aveyron, du Lot, du Tarn-et-Garonne, de l'Haute-Garonne, et ainsi de suite. On prend de plus en plus d'ampleur.
0: Et alors, sur cette journée-là, donc, ça s'appelle Gaillac Terre de Jeux, 4e édition, le 8 octobre, ici à Pêcherie, à Gaillac, de 9h à 16h. Qui est-ce qui va proposer les animations sportives ?
1: Ah, très belle question. Je fais appel, je signe des conventions. J'ai signé des conventions avec le comité départemental, une convention avec le comité départemental de sport adapté,
0: oui.
1: Le comité de handisport, le district du Tarn football, pour la pratique ludique du football, et tous les clubs aux alentours, l'UAG met à disposition des éducateurs pour tenir le stand rugby, la découverte du rugby, de tous les sports, dont chaque atelier est encadré. Puis après, c'est une journée détente. Il y aura notamment un atelier musique, un atelier danse adapté avec Maya, prof de gymnastique, de danse, qui s'occupe de tenir cet atelier. Donc c'est nouveau. Il y aura le boxing club gaillacois également, qui est nouveau.
0: Ah ben, il va nous en parler, on l'accueille juste après.
1: Ah ben vous voyez, donc avec le ring gonflable, tout ça, parce que bon, c'est pas parce qu'on est en situation de handicap qu'on ne peut pas pratiquer n'importe quel sport qu'il soit.
0: Oui, donc tout le monde peut pratiquer le sport, quel que soit votre handicap, votre situation. Et qu'est-ce que ça apporte de pratiquer un sport, selon vous ?
1: Eh bien, ça apporte, ça permet aux personnes de prendre confiance, de se libérer, et d'aller vers les autres personnes, qu'elles soient valides, parce que généralement, ces personnes-là restent cloisonnées et elles appréhendent le contact. Et nous faisons tout pour, à travers nos ateliers, qu'il y ait des échanges et tout,
0: oui.
1: Entre
0: donc
1: eux.
0: Donc c'est autant pour un bien-être corporel, j'ai envie de dire, hein, d'entretenir son corps, mais aussi un vrai enjeu d'inclusion, quoi.
1: D'inclusion, oui. L'inclusion la participation, la découverte sont des bienfaits pour ces structures. Et nous mettons également en place, dans le 8 octobre, une journée découverte des métiers. Découverte des métiers.
0: C'est-à-dire ?
1: Alors, c'est-à-dire, il y aura la pratique sportive sur les terrains de sport et ici, devant, là, des stands pour montrer que malgré un handicap, on peut travailler, avoir une occupation professionnelle, être intégré dans le milieu du travail.
0: Alors, des métiers liés au sport ?
1: Lié au sport, oui. Lié au sport, par exemple, donc il y aura la Chambre des métiers qui viendra pour accueillir les foyers et les renseigner, les diriger vers la pratique sportive également dans les lycées, dans les structures et développer le handicap au niveau de, à tous les niveaux.
0: Du coup, sur cette journée du 8 octobre, vous allez accueillir des foyers ou des structures qui accompagnent des personnes en situation de handicap. C'est aussi ouvert à tout public ?
1: Tout public.
0: Et on peut venir comme ça.
1: Il faut que tous les Gaillacois viennent faire un tour, découvrir ce que c'est que le handicap, parce que les gens ont peur du handicap. On appréhende le handicap et on a peur.
0: Quoi, et quand on ne connaît pas, on a peur.
1: On a peur, voilà, tout à fait.
0: Malheureusement.
1: Ensuite, autre chose que je voulais préciser, nous avons organisé la finale du championnat de France para rugby fauteuil, donc à la salle de l'Albarette à Saint-Juéry. Malheureusement, j'aurais voulu le faire sur Gaillac, mais le revêtement n'était pas homologué. Donc, prochainement, on va organiser avec le basket de Gaillac une journée gala découverte en fauteuil du basket.
0: Voilà,
1: avec un match de gala qui suivra l'événement.
0: D'accord.
1: Et nous aurons, dans le 8 octobre, Georges Panzo, c'est un jeune handicapé en fauteuil, qui va participer à la finale, au championnat du monde para rugby fauteuil, mais à 13, à rugby à 13.
0: D'accord, rugby à 13.
1: Il sera présent pour animer le stand rugby également avec l'UAG, voilà.
0: D'accord. Très bien, ben écoutez, merci beaucoup Monsieur Jacques Ferré, donc président de l'association Multisport Handicap Occitanie, qui a donc son siège à Gaillac, mais qui intervient sur toute la région, en tout cas.
1: Tout le département.
0: Tout le département. Est-ce qu'on peut vous donner votre numéro ?
1: Oui, bien sûr.
0: Donc le 06 16 22 08 44, 06 16 22 08 44 pour contacter AMH Occitanie, Association Multisport Handicap, donc Occitanie. Est-ce que vous avez une page internet quelque part ou pas ?
1: Oui.
0: Oui,
1: oui, nous avons une page Facebook. Donc c'est ma secrétaire, donc Maryse, qui s'occupe de la gestion de la communication. Moi, je m'occupe, je suis président et je m'occupe également du côté relationnel de la communication.
0: Très bien. Mais écoutez, Monsieur Jacques Ferré, merci d'être venu au micro d'Air d'Autant Gaillac. On vous souhaite une belle saison.
1: Je vous remercie de votre part. Je me remercie encore une fois Radio d'Autant Gaillac pour cette mise en avant du handicap. Et je vous donne rendez-vous le 8 octobre ici à Picherie. Si vous êtes disponible, venez nous voir, faire un tour et découvrir.
0: De 9h à 16h, l'invitation est lancée. Merci Monsieur Ferré.
1: Merci à vous.
0: Merci aux auditrices, aux auditeurs et merci encore à Rémi, à la technique, pour cette interview réalisée sur le Forum des associations de Gaillac ce 5 septembre 2026. Salut à vous.
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0: On continue d'accueillir toute une farandole d'associations gaillacoises, mais pas que, tarnaises même. Et pour continuer, nous accueillons Nicolas Fernandez, qui est directeur de l'Olympic Boxing Tarn. Bonjour.
3: Bonjour.
0: Merci d'être avec nous. L'Olympic Boxing Tarn, donc on entend que c'est tarné, mais est-ce que vous avez vos sièges à Gaillac ou est-ce que vous êtes implanté ?
3: Alors le siège est à Lavaur.
0: À Lavaur.
3: Historiquement, le club a débuté à Lavaur.
0: Okay.
3: Alors c'était il y a maintenant 11 ans. Et depuis maintenant 3 saisons, on est sur Gaillac.
0: D'accord. Lavaur et Gaillac.
3: Tout à fait.
0: Très bien. Alors expliquez-nous, on entend boxing, on se dit boxe. C'est boxe uniquement et puis je crois savoir qu'il y a plein de types de boxe différentes qui existent. Qu'est-ce que vous proposez-vous ?
3: Alors boxing... Oui, boxe, mais aussi olympique. Donc nous, on pratique la boxe. Boxe qui est aux Jeux Olympiques, c'est la boxe anglaise.
0: D'accord.
3: Donc on pratique uniquement ce sport.
0: Il n'y a que la boxe anglaise qui est olympique.
3: Tout à fait.
0: Ça alors ? C'est scandaleux ça, non ? Non, mais comment ça se fait ? Pourquoi ? Déjà, c'est quoi la boxe anglaise ?
3: Alors, c'est... Dans le monde, on appelle boxe anglaise boxing. Il y a uniquement en France qu'on a l'appellation boxe anglaise. Si on parle à un anglais de English boxing, il ne va pas voir ce que c'est exactement. Alors, c'est aussi ce qu'on appelle le noblard. Historiquement, il y a eu des sportifs de cette discipline très connus. On va pouvoir citer Mohamed Ali. On va citer également Mike Tyson, qui était très connu. Mais aussi, si on ravive notre mémoire, il va y avoir Patrick Carpentier, qui était parti défier le champion américain des poids lourds. Donc Carpentier, qui était militaire, qui avait défendu son pays, la France, et qui était très connu également, outre-Atlantique.
0: Ok. Donc...
3: On peut aussi citer Marcel Cerdan, et d'autres noms connus au niveau mondial.
0: Qui parle à notre technicien Rémi. Donc, bon, boxe anglaise, du coup, c'est la boxe qui est uniquement avec les poings. Qu'est-ce qui fait la spécificité ? Alors, je crois qu'après, la boxe française, c'est quoi ? C'est quand il y a des pieds, c'est quoi ?
3: Alors, en boxe, on va toucher l'adversaire uniquement avec la tête des métacarpes et les premières phalanges. Donc, c'est le dessus du poing, cette partie-là. On n'a pas le droit de toucher avec l'intérieur ni avec le dessus de la main.
0: C'est précis. D'accord.
3: Donc on va avoir par contre plusieurs types de pratiques pour cette discipline sportive. On va avoir la boxe éducative où la violence est proscrite et on va privilégier la touche. C'est uniquement de la touche. La force est interdite. Donc c'est une pratique qui va permettre aux débutants de pouvoir se confronter à l'adversité sans mettre sa santé en danger. Par la suite, il va y avoir la boxe type olympique, boxe amateur, qui va là où on va pouvoir autoriser les coups avec de la puissance. Et enfin, il y a la boxe professionnelle à l'issue, où là, c'est la puissance et l'efficacité qui va vraiment être privilégiée aux yeux des juges.
0: Mmh. Et vous, à l'Olympique Boxing Tarn, vous proposez des cours ?
3: Alors, tout à fait. Et sur Gaillac, on est sur une pratique de boxe éducative, principalement, ouais. De la boxe loisir.
0: D'accord.
3: Donc la boxe loisir, en fait, c'est la déclinaison de la boxe éducative pour les enfants, mais pour les adultes.
0: D'accord. Donc il n'y a pas boxe enfant à Gaillac ?
3: Si. Boxe éducative et boxe loisir.
0: D'accord. Il y a les deux, voilà. À Gaillac
3: tout à fait.
0: À Lavaur ?
3: Et à Lavaur, on va avoir le pôle compétition, pôle performance boxe amateur et les professionnels sur Lavaur.
0: D'accord. Donc on a un vivier de professionnels de boxe à Lavaur.
3: Tout à fait. Sur Lavaur, on a même Victoire Pitot qui est championne du monde professionnelle WBA Gold. L'année dernière, on a pu disputer un championnat du monde aux États-Unis. Ensuite, elle a fait un nouveau champion du monde en France. C'était au MAC 36 de Châteauroux, qui est le Zénith de Châteauroux, en tête d'affiche où on avait pu accueillir beaucoup de personnes.
0: En tant que femme, est-ce que dans vos pratiques, vous, à Gaillac, surtout notamment, mélanger les publics, hommes, femmes, c'est possible ou pas ?
3: Oui, il y a la mixité sur tous les groupes.
0: Sur tous les groupes, d'accord.
3: Que ça soit de la pratique loisir débutant jusqu'au plus haut niveau, il y a des femmes dans tous les groupes.
0: D'accord.
3: Donc c'est totalement mixte.
0: Très bien. Pour vous, qu'est-ce qui vous plaît, qu'est-ce qui vous porte dans cette pratique, dans cette discipline-là ?
3: Alors moi, en tant que directeur technique du club, je suis en charge du développement de la pratique, donc d'aller chercher tous les publics, de se rendre accessible à tous. Mais je suis également entraîneur du pôle performance. Donc personnellement, j'ai pas mal d'appétence pour la compétition, je suis un compétiteur. Mais après, effectivement, pour le développement de la pratique et trouver des compétiteurs dans l'avenir, il faut, dès le départ, s'ouvrir à tous.
0: Mmh. Bah d'ailleurs, vous me faites une transition parfaite. Juste avant, nous étions avec Jacques Ferré, président de l'association Multisport Handicap Occitanie. Et il évoquait donc l'Olympique Boxing Tarn pour une action spécifique à venir. Vous pouvez nous en parler ?
3: Exactement. Alors depuis, il faut savoir que depuis notre création, il y a un peu plus de 10 ans, on a toujours été ouvert à tous les publics, donc notamment les personnes en situation de handicap. Donc on a toujours compté des handi-boxeurs dans nos rangs. D'ailleurs, un des plus anciens licenciés du club est un handi-boxeur qui s'était inscrit là, notre première année d'ouverture. Donc tout naturellement, on avait sympathisé ensemble et là, ils nous avaient proposé sur leur prochaine manifestation de se joindre à eux. Donc on a accepté avec plaisir.
0: Donc c'est sur la journée du 8 octobre que vous serez présent ?
3: Exactement, on aura un stand avec égal. Donc ça sera animé par notre éducateur socio-sportif Enzo, qui est Enzo da Santos, qui a beaucoup de compétences et notamment en plus des diplômes. Il est notamment certifié en prescrit box, qui est le sport sur ordonnance en plus. Donc il a beaucoup d'expérience dans la gestion de l'handibox, mais également maintenant il avait développé des compétences sur le sport sur ordonnance également.
0: D'accord, donc il est possible d'avoir des ordonnances qui nous prescrivent des pratiques sportives, c'est
3: Exactement.
0: Ça ?
3: Certaines mutuelles peuvent le prendre en charge, on commence à le prendre en charge. Après c'est un enjeu national, parce qu'il faut savoir que des personnes en bonne santé qui pratiquent une activité physique auront moins de risques de développer des pathologies par la suite.
0: Mmh, oui. Donc vous serez présent le jeudi 8 octobre sur le parc Picherie de 9h à 16h pour Gaillac Terre de Jeux, donc avec l'Olympique Boxing Tarn. Et puis sinon, on va revenir au déroulement de la saison. Là. Est-ce que vous pourriez nous rappeler, je ne sais plus si on l'a dit ou pas, à quel moment se déroulent les cours ? Quand est-ce qu'ils vont commencer pour s'il y a des personnes qui voudraient vous rejoindre ?
3: Alors il y a 2 cours par semaine pour chaque tranche d'âge. Il va y avoir le mercredi et le vendredi. Toujours aux mêmes horaires, 18h30, 19h30, on a les 6-13 ans. Et ensuite, 19h30, 20h30, on a les 14 ans et plus,
0: d'accord,
3: les adultes.
0: Très bien.
3: Par contre, je vais préciser, il y a 2 lieux de pratique différents.
0: Oui.
3: Le mercredi, on est sur le gymnase Camus. Et le vendredi, à la Maison pour tous à l'Antajou.
0: D'accord. Très bien. Est-ce qu'on peut vous retrouver sur Internet ou est-ce que vous avez un contact ?
3: Alors tout à fait, vous pouvez nous retrouver sur Internet, Olympique Boxing Tarn. C'est olympicboxingtarn.com. Vous avez toutes les informations sur notre site Internet. Vous avez également les contacts. Et il est possible de venir effectuer une séance d'essai sur les cours de boxe. Présentez-vous juste 10 minutes avant.
0: Ouais. Très bien, merci pour tous ces renseignements, Nicolas Fernandez. Est-ce qu'il y a des événements auxquels vous participez tout au long de l'année sur le département ou ailleurs ?
3: Alors sur le département, on participe à la caravane du sport tarnais, qui a changé de nom, qui est
0: le village du sport
3: tarnais. On participe également sur Gaillac, les animations également. On essaie de participer au maximum d'animations et on développe également des ateliers notamment sur le quartier de l'Antajou. Mmh. Pendant l'été, on fait des stages été et voilà.
0: Il vous arrive d'intervenir dans des établissements scolaires par exemple ou...
3: Pas sur Gaillac.
0: D'accord.
3: Pas sur Gaillac, mais c'est dans les projets.
0: Ok, on vous le souhaite.
3: Merci.
0: Super, merci beaucoup. Est-ce qu'il y a quelque chose que vous voudriez rajouter ?
3: Non, je pense qu'on a fait le tour. Je vous remercie de nous avoir invités à cette émission et on vous dit à bientôt alors.
0: C'est merci. Avec grand plaisir. Donc Nicolas Fernandez, donc je rappelle, directeur pour l'Olympique Boxing Tarn. Une belle découverte pour ma part. On vous souhaite une très belle saison 2026-2027.
3: Et merci beaucoup.
0: Merci encore une fois à Rémi, à la technique. Merci à vous pour votre écoute. Merci à Christine et Luc pour la coordination de cette belle, grande et riche matinée au Forum des associations de Gaillac que l'on va continuer de dérouler au micro et sur les ondes. Salut à tous.

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Hey, bonsoir tout le monde et bienvenue à My Generation pour notre semaine. Hi guys, welcome to another week of My Generation. Hey Paul, thème cette semaine, le thème, c'est comme la semaine dernière, c'est les voitures. And the theme this week, like last week, is cars. Il me semble tout à fait approprié de commencer par cette chanson, tirée de l'album Revolver de 1965. It seems appropriate to me to start with this song from the 1965 Revolver album. This is, of course, The Beatles, Drive My Car.

Eh bien, bien sûr, je ne pouvais pas ne pas passer celle-ci. And of course, I had to play this one. This is Madness, Driving in My Car.

Et Tom Robertson a écrit la chanson suivante entre le moment qu'il a quitté un groupe et celui où il a formé le Tom Robertson Band l'année suivante. À l'époque, il a poursuivi avec les amis qui étaient disponibles ce soir-là. La chanson devait donc être suffisamment simple pour être appris en quelques minutes. Le couplet s'inspire les souvenirs de Robinson lorsqu'il retraite à Londres en voiture pendant la nuit après des concerts. Mais les compines de référence sont tirées d'un slogan de mouvement de libération gay. 2, 4, 6, 8. Être gay est deux fois mieux qu'être hétéro. 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

Salut, c'est Chris McGregor sur Et d'autant avec My Generation. Just because we get around. Et voici maintenant une chanson dédiée à une voiture, à Neil Young, possédé autrefois un grand corbillard noir appelé Mort. Et voici la version unplugged. And now we've got a song dedicated to a car. Neil Young used to own a big black hearse called Mort, appropriately. Here's the unplugged version. This is Neil Young. Long may you run.

Apparemment, le chanteur Gary Lightbody a écrit cette chanson après avoir retrouvé la sobriété à la suite d'une beuverie de vin blanc. Mais l'expression chasing cars, poursuite de voitures, vient du père de Gary, qui faisait référence à une fille que Gary était éperdument amoureux, mais qui ne partage pas ses sentiments. Il a dit: tu es comme un chien qui court après une voiture. Tu ne l'attrapes jamais, tu ne serais même pas quoi en faire si tu y parvenais. Lead singer Gary Lightbody, who's got my favourite name in popular music, reportedly wrote this song when he became sober after a binge of white wine. And the phrase chasing cars comes from Gary's father, in reference to a girl Gary was infatuated with, who did not reciprocate. His father said, "You're like a dog chasing a car. You'll never catch it, and just wouldn't know what to do with it if you did." This is, of course, Snow Patrol, Chasing Cars.